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3: Parlez-vous Paris?
4: Bienvenue. Parlez-vous Paris?
3: Donc on va commencer par le salon.
4: Parlez-vous Paris?
5: Bonjour, je m'appelle Caroline, j'ai 26 ans, je viens du Québec. Je suis ici en stage pour l'OFQJ, donc l'Office franco-québécois pour la jeunesse. Paris, pour moi, c'était un rêve. C'est sûr que j'en ai beaucoup entendu parler. J'ai bien envie de visiter le cimetière du Père-Lachaise. Qui est-ce qui fréquente ce lieu et quelles sont les personnalités célèbres qui ont été enterrées là?
6: This morning, I'm with Caroline from Quebec. We're in the 20th arrondissement of Paris, opposite Père Lachaise. It's the most famous cemetery in the French capital.
7: Bonjour Caroline.
5: Bonjour.
7: Ça va?
5: Ça va très bien, vous?
7: Oui, bien. Tu as visité beaucoup de lieux ici?
5: J'ai juste visité un musée, en fait, le musée du Louvre, et puis c'est tout, mais les bâtiments, tout ça, l'architecture, c'est complètement différent de ce qu'on trouve en Amérique. Alors, c'est sûr que pour moi, c'est super impressionnant. Puis, juste le fait de me promener comme ça à pied, c'est une découverte en soi. Alors,
6: Caroline isn't really into museums. She prefers to flâner, wander through the streets of Paris. Père Lachaise is perfect for her. You can take a stroll and learn about French culture.
7: Bonjour Thierry.
8: Bonjour.
5: Bonjour.
8: Vous allez bien?
5: Oui, et vous?
8: Très content de vous faire découvrir ce cimetière musée.
6: Thierry Leroy is passionate about cemeteries and funeral art. He works as a guide here.
8: En fait, je vais peut-être rectifier le terme de guide. Je préfère dire passeur de mémoire.
6: He prefers the job title passeur de mémoire. Someone who keeps the past alive for future generations.
5: Le nom du Père Lachaise, ça vient d'où en fait?
8: En fait, sous le règne du roi Soleil, Louis XIV, ce sont les jésuites qui s'installent sur cette colline. Et dans cette communauté jésuite, il y a un personnage très connu qui s'appelle le révérend Père de Lachaise. Il a été le conseiller de Louis XIV, mais surtout, il a été son confesseur.
6: So the name Père Lachaise has nothing to do with chairs. In the 17th century, Père François de Lachaise used to live here. He was famous for being the Sun King's confessor.
8: On est parti pour une visite?
6: Thierry Leroy is going to show us a couple of famous graves.
8: Les jeunes garçons, vous êtes des Français? Vous venez d'où? Vous êtes de Paris?
9: Oui.
8: Tu connais le métro?
9: Oui.
8: Et bien ici repose le créateur du métro, Fulgence Bienvenue.
10: Voilà.
8: Tu as un ticket de métro sur toi?
10: Je vais le chercher.
8: Pose-le, glisse-le.
6: Metro tickets? That's an odd gift.
8: C'est un vieux ticket, hein?
6: Visitors leave keepsakes on the graves to remind them of the dead.
8: C'est même collector, hein?
6: This is Fulgence Bienvenue's grave. He founded the Paris Metro.
8: Le père du métro parisien, c'est pour ça que vous avez la gare Montparnasse qui porte son nom, Montparnasse Bienvenue. Les gens pensent que c'est Bienvenue, welcome.
5: Ouais.
8: Non?
5: Ouais. Je pensais ça, moi, d'ailleurs.
8: En fait, non, c'est son nom.
6: Montparnasse Bienvenue Metro Station was named after him. Yes, the name has nothing to do with the fact that Bienvenue means welcome in French.
5: Pourquoi est-ce qu'il y a autant de personnes célèbres qui sont enterrées ici au cimetière?
8: Alors, le cimetière du Père Lachaise est le premier à être ouvert en 1804. C'est pour ça qu'on souhaitait se faire enterrer au Père Lachaise. Et bien sûr, de nombreuses célébrités reposent ici. Mais ce cimetière a une telle notoriété qu'on pense que tout le monde est là.
6: Père Lachaise is full of celebrities. You can visit the graves of Oscar Wilde, Frédéric Chopin, Marcel Proust, and of course, Jim Morrison.
8: La tombe de Jim, elle est extrêmement sobre. Et il y a une plaque avec ses dates. Hein. Je rappelle qu'il est mort en 1971. Et en dessous, une phrase qui est en ancien grec, qui veut dire « compte tes propres démons ». En fait, cette plaque a été posée par son père pour commémorer les 10 ans de sa mort.
6: And it's the most famous tombstone here. 80% of the visitors come to see Jim Morrison. There are all sorts of offerings, graffiti, notes, and even chewing gum.
8: Cette plaque est très émouvante parce que le père de Jim et son fils ne vont pas avoir des bonnes relations. C'est une espèce de contradiction. dans le sens où il va utiliser l'ancien grec, et à travers cela, il va exprimer la reconnaissance qu'il a pour son fils en tant qu'écrivain, en tant qu'auteur. Mais jamais il va reconnaître le talent de chanteur de son fils.
6: There's a Greek inscription on the grave written by his father. Jim's father, a naval commander, never really approved of his son's rock career. It's quite a moving story.
7: Alors Caroline, il y a beaucoup de personnages célèbres qui sont enterrés ici. Est-ce qu'il y en a quelques-uns dont tu aimerais visiter la tombe?
9: J'aimerais bien voir Molière, Jean de La Fontaine, Édith Piaf aussi, je crois qu'elle est ici.
7: Peut-être que Thierry Leroy peut nous le dire?
8: Édith Piaf, la môme repose ici au cimetière du Père Lachaise. Et c'est avec grand plaisir qu'on pourra aller lui rendre hommage.
6: There's another singer that attracts a lot of attention here. La môme, Édith Piaf. Shall we go and see her grave?
8: Ça, c'est l'ambiance du Père Lachaise. Hein. C'est devenu, en termes de cimetière, une référence. C'est l'aspect, effectivement, architectural des monuments, mais aussi cette symbiose minérale-végétale.
6: Père Lachaise is un cimetière paysager. With its twisted trees and hidden paths, it has a very special atmosphere.
9: Qui est-ce qui fréquente ce lieu-là, le cimetière?
8: Bah, beaucoup de vivants. Hein.
9: Oui.
8: Les vivants viennent rendre hommage à leur mort, et en particulier à la Toussaint. Mais il y a aussi des gens qui s'y baladent. C'est un des espaces verts de la capitale. Voilà, bon, alors, beaucoup de touristes. C'est 2,5 millions de touristes. Hein. Alors, les touristes viennent plutôt voir les sépultures. Alors, il y a aussi les habitués qui viennent nourrir les chats.
6: This cemetery is much like a public park. You'll meet tourists, families, and des promeneurs, locals who come to take a break from the city.
11: Je viens délibérément me perdre dans les allées. C'est pour moi le plus beau et le plus grand jardin de Paris.
12: Oh, ben je me promène comme ça. Si vous voulez, il y a des gens, des fois, qui viennent de l'étranger et qui se trouvent un peu perdus. Alors nous, pour leur rendre service, à titre grâce, bien entendu, on les conseille.
6: Some like to visit famous graves.

0: sur laquelle on voit un crucifix. Elle a émis des vœux de reposer avec son père. Au milieu, on lit Madame Lamboucasse, dite Édith Piaf.
1: Madame Lamboucasse? But who's that? Ah, that's her married name. Below it says Édith Piaf. It's a very simple, sober grave.
0: Et là, on découvre quelque chose qui est peu connu.
2: Marcel Dupont.
0: Marcel, au féminin, Dupont, c'est le seul et unique enfant qu'Édith Piaf va avoir. Malheureusement, sa petite Marcel va mourir à l'âge d'un an et demi d'une méningite.
1: Oh, her daughter's also buried here. Marcel, who died when she was only 1 year old. She has the same name as Piaf's grand amour, Marcel Cerdan. Quite a coincidence.
0: On s'écoute un peu du... Regardez autour de vous. C'est absolument exceptionnel. Voilà, on va concevoir des monuments. Vous pouvez vous asseoir et vous pouvez prier. C'est un prie-Dieu, hein?
1: Some of the tombs are like real chapels. Relatives could kneel at the prie-Dieu and pray. This one even has stained glass windows. Des vitraux.
2: C'est trop drôle.
1: Now this is an odd one. People have left potatoes, des patates, on this grave.
2: On est devant la tombe de Parmentier. Est-ce que c'est lui qui a inventé le hachis parmentier?
0: Non, pas du tout, mais par contre, en France, il est important parce que la pomme de terre...
1: The Spanish brought potatoes back from their conquests in the Americas. But there was a lot of resistance to the new vegetable. Potatoes were said to be poisonous, non comestibles.
0: Et c'est lui, Antoine-Augustin Parmentier, qui, grâce à ses recherches, mais surtout grâce à son talent d'avoir convaincu ses contemporains que la pomme de terre est comestible, il a nourri des mouches et il a sauvé des vies humaines. Alors pour moi, ça en fait un humaniste.
1: Antoine Augustin Parmentier is buried here. He promoted potatoes during the great famines leading to the French Revolution. His efforts helped save a lot of lives.
2: Alors Caroline, quelle est la tombe qui t'a le plus marqué pendant la visite?
3: Celle d'Édith Piaf, en fait, j'ai bien aimé. Oui, ça m'a beaucoup aimé.
0: C'était pour moi un véritable plaisir de vous faire découvrir ce lieu. Mais moi, je suis qu'un passeur de mémoire. Merci d'être venu, en tout cas,
3: Merci
0: du Québec, voir ce cimetière du Père Lachaise.
1: We are reaching the end of our walk. Caroline found Thierry's stories very moving. Thanks for showing us around.
3: Merci.
0: Au revoir.
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